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0: le boss Paul Obambi.
1: Donne la photo. Tout ça est comme ok. Pourquoi c'est mort?